0: indispensable que je rejoigne Paris.
1: Ouais.
0: Il faut que nous y soyons demain matin.
2: Demain matin.
1: J'aurais dû y penser avant.
3: Ouais.
2: Demain matin.
3: Ah, je trouve ça tout de même assez bien.